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1: Eh bien, le bonjour à toutes et à tous et merci de nous rejoindre sur Chéri FM Réunion. Quel bonheur de vous retrouver ce matin autour de la Feel Good Music, celle de Aurélia qui nous entraînera dans la Bella Vita. Et voici tout de suite, pour rimer toujours avec des sons à Johnny Hallyday avec Laura. Nous sommes mardi le 29 septembre 2026. Bonne fête à vous, Gabriel. Il est 5h.

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0: Et dans la belle La Vita, on part au cinéma gratuitement.
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0: 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Ah, ça doit être fascinant. 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Pour la suite, Whitney Houston, How Will I Know. On aura également Stéphane Echa et puis Wow. C'est Chiran, Camera qui arrive dans un instant. On était au cinéma, on est carrément derrière la caméra. Chiran dans un instant sur Chéri FM Réunion.

0: combien de temps, Stéphane Escher? Un titre qui date de 1987. Et vous qui aimez la musique des années 80, 90, rendez-vous vendredi 9. Ça sera à la Comédie à Saint-Denis. Le restaurant qui est au bar à choix, qui organise une soirée 80-90 de 19h à 1h30 du matin. Vous allez entendre tous vos tubes préférés qui seront mixés par DJ Manu. Et en plus, eh bien, l'entrée n'est qu'à 5€. La Comédie vous propose également un menu entrée de la soirée comprise, avec le menu complet entrée plat dessert à 35€ seulement. Pensez à vos tenues rétro. Je ne sais pas, qu'est-ce que vous avez mis vous sur votre tenue rétro? Peut-être des fleurs, évidemment. Des fleurs. Tovlo et Stromae arrivent dans un instant sur Chéri FM Réunion. Et votre horoscope également, ça sera avec Léa.
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1: Nous sommes mardi, c'est l'heure de votre horoscope avec Léa. Bonjour Léa.
2: Bonjour Gino et bonjour à tous.
1: On va démarrer avec les béliers.
2: Prenez un moment de repos bien mérité.
1: Les taureaux.
2: Une bonne surprise vous redonne le sourire.
1: Gémeaux.
2: La chance se manifeste.
1: Cancer.
2: Votre vie sentimentale grandit.
1: Lion.
2: Une belle complicité amicale embellit votre journée.
1: Vierge.
2: Faites confiance à vos pressentiments.
1: Balance.
2: Vos valeurs vous servent de boussole.
1: Scorpion.
2: Votre détermination vous aide à tout franchir.
1: Sagittaire.
2: C'est la super forme.
1: Capricorne.
2: Votre logique financière s'avère particulièrement rentable.
1: Les Verseaux.
2: Un projet partagé réussi grâce au groupe.
1: Et les Poissons.
2: Votre esprit créatif fait aujourd'hui des merveilles.
1: Waouh.

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1: Tovlo et Stromae ce matin sur Chéri FM Réunion. Un beau bouquet de fleurs, ça sent bon le matin, ça sent bon. La belle journée qui démarre avec Chéri FM Réunion, c'est Feel Good. Dans un instant, Louane, conduire. Et là, juste avant que 6 heures ne retentissent, vous sortez du lit. Et là, déjà, Mika vous parle d'une fin de journée qui va être plutôt joyeuse. Happy ending.
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La nuit qui se termine bien et la journée qui démarre sur les chapeaux de roue. Vous avez choisi la Feel Good Music de Chérie FM Réunion. Laissez-vous conduire vers cette belle journée avec Louane dans un instant. Et c'est peut-être une journée où vous allez vivre le moment crucial de votre vie, The Time of My Life. Ça sera avec la BO de Dirty Dancing dans un instant et Bill Medley sur Chérie FM Réunion mardi 29 septembre. Il est 6h à la Réunion. On vous embrasse très fort, Gabriel. C'est votre fête aujourd'hui. On vous aime. Merci d'être avec nous.

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1: Bonjour à tous, une journée bleu-grise côté météo sur l'île de la Réunion ce mardi. Dans l'actu, cette journée de colère dans la fonction publique et puis les bleus de Zinedine Zidane qui enchaînent en Belgique. Une réalité depuis la rentrée le mois dernier, de nombreux syndicats regrettent le manque de moyens investis dans l'éducation nationale. L'intersyndicale, donc, et aussi la CGT, l'une des principales organisations, appelle les profs, mais plus globalement tous les fonctionnaires à faire grève aujourd'hui. Des rassemblements seront organisés un peu partout en France pour dénoncer les orientations et les économies probables dans le prochain budget imaginé par le gouvernement à l'école primaire. Tiens, de nombreuses perturbations sont aussi prévues chez nous. Dans le secondaire, cette fois, les lycéens sont aussi appelés à bloquer leurs établissements en cas de violence et de blocage total des lycées. Les forces de l'ordre pourraient intervenir selon les ministères de l'Intérieur et de l'Éducation. Un mot de votre pouvoir d'achat, tiens, pour vous dire qu'il n'a pas augmenté ces derniers mois. La preuve, en plus, des prix des carburants toujours plus hauts, les prix des produits alimentaires sont aussi repartis à la hausse au mois d'août. C'est d'autant plus considérable pour les prix à la consommation sur un an. Ils ont pris 1,4%. Principal point de crispation pour cette journée de grève ce mardi, le gouvernement a promis une rallonge avant le budget. Sébastien Lecornu a annoncé plus d'un milliard d'euros au département l'an prochain. Le Premier ministre a promis également d'attribuer une partie de la CSG pour financer les dépenses sociales. Les départements devront probablement participer, on le sait, aux efforts d'économie demandés par l'État. Le projet de budget, lui, sera présenté ce jeudi en Conseil des ministres. Il a pris l'avion cette nuit depuis l'aéroport de Metz. Le pape Léon XIV est de retour chez lui au Vatican aujourd'hui. À son retour dans l'avion, il a notifié avoir grandement apprécié ses 4 jours passés dans l'Hexagone. Le souverain pontife qui a de nouveau appelé à prendre très au sérieux les risques liés à l'intelligence artificielle. Un sujet qu'il avait déjà placé au cœur de sa première lettre solennelle envoyée aux évêques du monde entier. Le foot pour terminer et l'équipe de France version Zizou qui enchaîne en Belgique avec des bleus remaniés hier soir. Les hommes de Zinedine Zidane ont gagné 1-0 chez les voisins belges. Une deuxième victoire en 2 matchs de Ligue des Nations. Les tricolores peuvent remercier Michael Olise, l'attaquant du Bayern Munich, aura marqué avant la fin de la rencontre un but sublime en partant depuis le camp français. Le prochain match maintenant, c'est vendredi au Stade de France et ce sera contre l'Italie.
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1: C'est une journée hésitante côté météo qui nous attend ce mardi sur l'île de la Réunion. Les éclaircies, oui, seront bien présentes après la dissipation de la grisaille matinale par l'est. Avant, l'arrivée d'une nouvelle dégradation pluvieuse par l'intérieur. On va avoir quelques petites averses sur les côtes ouest et sud. Les rafales feront les 60 km/h. Côté température, preuve que l'intersaison commence à bien s'installer. Il fait un petit peu plus chaud aujourd'hui. On aura de 28 à 30 degrés. Ça y est, sur le bord de mer, de 20 à 24 degrés dans les Hauts.
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3: Bonjour à toutes, bonjour à tous. Le CRGT vous informe que sur la RN1 entre le gouffre de l'étang salé et l'échangeur du Gol à Saint-Louis, il y aura des travaux de nettoyage aujourd'hui. La neutralisation de la bande d'arrêt d'urgence au niveau de la zone à traiter sera effectuée de 8h30 à 15h en chantier mobile. Et puis on termine sur la RN2 à Saint-Philippe pour des travaux d'amélioration hydraulique dans le secteur Ravine-Galais. Il y aura un alternat aujourd'hui de 8h à 16h. Avec tout ça, patience, prudence et redoublez de vigilance. Lance au volant.
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4: Un incontournable de votre vidéothèque et que vous avez regardé 20 fois, c'est Dirty Dancing, bien entendu. Bill Medley arrive tout de suite avec Time of My Life dans un instant. C'est Louane qu'on adore également ici. Conduire, c'est son tout nouveau.
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1: Et on peut dire que c'est un véritable succès, le pari réussi pour Louane, qui impressionne les critiques dans son tout premier rôle au théâtre avec le thriller fantastique 222, A Ghost Story. La Feel Good Music, dans un instant, Barbara Streisand, Abba également, The Winner Takes It All, et puis ce duo, Pierre de Maher, Dua Lipa, These Walls. Ça arrive dans un instant, ce Chéri FM Réunion, très très bon réveil.
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1: Nous sommes mardi, c'est l'heure de votre horoscope avec Léa. Bonjour Léa.
2: Bonjour Gino et bonjour à tous.
1: On va démarrer avec les béliers.
2: Prenez un moment de repos bien mérité.
1: Les taureaux.
2: Une bonne surprise vous redonne le sourire.
1: Gémeaux.
2: La chance se manifeste.
1: Cancer.
2: Votre vie sentimentale grandit.
1: Lion.
2: Une belle complicité amicale embellit votre journée.
1: Vierge.
2: Faites confiance à vos pressentiments.
1: Balance.
2: Vos valeurs vous servent de boussole.
1: Scorpion.
2: Votre détermination vous aide à tout franchir.
1: Sagittaire.
2: C'est la super forme.
1: Capricorne.
2: Votre logique financière s'avère particulièrement rentable.
1: Les Verseaux.
2: Un projet partagé réussi grâce au groupe.
1: Et les Poissons.
2: Votre esprit créatif fait aujourd'hui des merveilles.
1: Waouh.

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0: 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Et puis généralement pendant l'été, c'est le moment où on tombe amoureux. Des fois c'est des amours durables, hein, d'or et d'étain.
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0: Bien né dans un instant d'or et d'étain.
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0: Et puis des fois ça finit mal, alors on demande de ne pas le quitter. C'est Pink qui nous le chante juste avant 7h ce matin sur Chérie FM Réunion. Please don't leave me, c'est juste après ça.
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1: On se quitte pas d'une oreille ce matin sur Chérie FM Rayon avec la Feel Good Music Culture Club. Vianney également dans un instant pour célébrer cette jolie journée de mardi où nous sommes le 29 septembre et on embrasse Gabriel parce que c'est sa fête aujourd'hui. Bonne fête, il est 7h à la Réunion.
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1: Bonjour à tous, une journée bleu-grise côté météo sur l'île de la Réunion ce mardi. Dans l'actu, cette journée de colère dans la fonction publique et puis les bleus de Zinedine Zidane qui enchaînent en Belgique. Une réalité depuis la rentrée le mois dernier, de nombreux syndicats regrettent le manque de moyens investis dans l'éducation nationale. L'intersyndicale, donc, et aussi la CGT, l'une des principales organisations, appelle les profs, mais plus globalement tous les fonctionnaires à faire grève aujourd'hui. Des rassemblements seront organisés un peu partout en France pour dénoncer les orientations et les économies probables dans le prochain budget imaginé par le gouvernement. À l'école primaire, tiens, de nombreuses perturbations sont aussi prévues chez nous. Dans le secondaire, cette fois, les lycéens sont aussi appelés à bloquer leurs établissements en cas de violence et de blocage total des lycées. Les forces de l'ordre pourraient intervenir selon les ministères de l'Intérieur et de l'Éducation. Un mot de votre pouvoir d'achat, tiens, pour vous dire qu'il n'a pas augmenté ces derniers mois. La preuve, en plus, des prix des carburants toujours plus hauts, les prix des produits alimentaires sont aussi repartis à la hausse au mois d'août. C'est d'autant plus considérable pour les prix à la consommation sur un an. Ils ont pris 1,4%. Principal point de crispation pour cette journée de grève ce mardi, le gouvernement a promis une rallonge avant le budget. Sébastien Lecornu a annoncé plus d'un milliard d'euros au département l'an prochain. Le Premier ministre a promis également d'attribuer une partie de la CSG pour financer les dépenses sociales. Les départements devront probablement participer, on le sait, aux efforts d'économie demandés par l'État. Le projet de budget, lui, sera présenté ce jeudi en Conseil des ministres. Il a pris l'avion cette nuit depuis l'aéroport de Metz. Le pape Léon XIV est de retour chez lui au Vatican aujourd'hui. À son retour dans l'avion, il a notifié avoir grandement apprécié ces 4 jours passés dans l'Hexagone. Le souverain pontif qui a de nouveau appelé à prendre très au sérieux les risques liés à l'intelligence artificielle, un sujet qu'il avait déjà placé au cœur de sa première lettre solennelle envoyée aux évêques du monde entier. Le foot pour terminer et l'équipe de France version Zizou qui enchaîne en Belgique avec des bleus remaniés hier soir. Les hommes de Zinedine Zidane ont gagné 1-0 chez les voisins belges. Une deuxième victoire en 2 matchs de Ligue des Nations. Les tricolores peuvent remercier Michael Olise, l'attaquant du Bayern Munich, aura marqué avant la fin de la rencontre un but sublime en partant depuis le camp français. Le prochain match maintenant, c'est vendredi au Stade de France et ce sera contre l'Italie.
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1: C'est une journée hésitante côté météo qui nous attend ce mardi sur l'île de la Réunion. Les éclaircies, oui, seront bien présentes après la dissipation de la grisaille matinale par l'est. Avant, l'arrivée d'une nouvelle dégradation pluvieuse par l'intérieur. On va avoir quelques petites averses sur les côtes ouest et sud. Les rafales feront les 60 km/h. Côté température, preuve que l'intersaison commence à bien s'installer. Il fait un petit peu plus chaud aujourd'hui. On aura de 28 à 30 degrés. Ça y est, sur le bord de mer, de 20 à 24 degrés dans les Hauts.
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3: Bonjour à toutes, bonjour à tous. Le conseil départemental vous informe que sur la RD6 route de Plateau-Caillou à Saint-Paul, pour permettre la suite des travaux d'aménagement, la circulation sera interdite dans les deux sens au niveau de la pente 11% ce soir de 19h30 à 5h et une déviation sera mise en place par le centre-ville de Plateau-Caillou. Avec tout ça, patience, prudence et redoublez de vigilance au volant.
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4: Il y a plein de raisons de rester par ici, parce que vous aimez la feel good music, il y aura Vianney et Culture Club dans un instant. Vous aimez aller à des concerts phénoménaux, j'aurai des invitations pour vous offrir. Allez voir Yannick Noah qui vient dans quelques jours à la Réunion. Et puis vous aimez aller au cinéma, là aussi j'ai de belles surprises pour vous. Restez avec nous, vous êtes sur Chérie FM Réunion, ici c'est feel good.
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0: 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Pour la suite, la Feel Good Music encore et encore avec Elsa tout à l'heure, avec Christopher Cross et puis Elena Mélatonine qui arrive pour vous sur Chéri FM Réunion.
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0: Christopher Cross. On va Christopher pour retrouver Christophe Maé. Cette fois-ci, il n'y a que de l'amour dans un instant sur chez IFM Réunion, juste après l'horoscope avec Léa.
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1: Nous sommes mardi, c'est l'heure de votre horoscope avec Léa. Bonjour Léa.
2: Bonjour Gino et bonjour à tous.
1: On va démarrer avec les béliers.
2: Prenez un moment de repos bien mérité.
1: Les taureaux.
2: Une bonne surprise vous redonne le sourire.
1: Gémeaux.
2: La chance se manifeste.
1: Cancer.
2: Votre vie sentimentale grandit.
1: Lion.
2: Une belle complicité amicale embellit votre journée.
1: Vierge.
2: Faites confiance à vos pressentiments.
1: Balance.
2: Vos valeurs vous servent de boussole.
1: Scorpion.
2: Votre détermination vous aide à tout franchir.
1: Sagittaire.
2: C'est la super forme.
1: Capricorne.
2: Votre logique financière s'avère particulièrement rentable.
1: Les Verseaux.
2: Un projet partagé réussi grâce au groupe.
1: Et les Poissons.
2: Votre esprit créatif fait aujourd'hui des merveilles.
1: Wow.

0: Il a lancé sa nouvelle tournée là, pour cette année 2026. C'était au mois de septembre, avec une première date qui s'est faite au Zénith de Rouen. Et puis ça se poursuit jusqu'à ce que l'année prochaine, il débarque à La Réunion. Il va nous faire vibrer lors d'un concert unique qui va se dérouler le 20 février. Ce sera au Petit Stade de l'Est. La billetterie est déjà disponible sur monticket.re. Dans un instant, Coldplay, Speed of Sound qui arrive pour vous sur Chéri FM Réunion. Et tout à l'heure également, Céline Dion qui, elle, ça marche pour elle. Hein. 16 dates, il n'en reste plus beaucoup là. Allez, encore courage, Céline Dion. Bonjour, pardon, merci, elle arrive dans un instant.
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0: On vous prend la main chaque jour, on vous emmène vers cette jolie journée. C'est quand même plus facile lorsqu'on vous entraîne avec la Feel Good Music. France Gall arrive tout à l'heure, Céline Dion également, de belles voix, des femmes extraordinaires qui vont enchanter votre mardi de 29 septembre. Nous nous fêtons aujourd'hui Gabriel, on vous embrasse, on vous aime, il est 8h.
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1: Bonjour à tous, une journée bleu-grise côté météo sur l'île de la Réunion ce mardi. Dans l'actu, cette journée de colère dans la fonction publique et puis les bleus de Zinedine Zidane qui enchaînent en Belgique. Une réalité depuis la rentrée le mois dernier, de nombreux syndicats regrettent le manque de moyens investis dans l'éducation nationale. L'intersyndicale, donc, et aussi la CGT, l'une des principales organisations, appelle les profs, mais plus globalement tous les fonctionnaires à faire grève aujourd'hui. Des rassemblements seront organisés un peu partout en France pour dénoncer les orientations et les économies probables dans le prochain budget imaginé par le gouvernement à l'école primaire. Tiens, de nombreuses perturbations sont aussi prévues chez nous. Dans le secondaire, cette fois, les lycéens sont aussi appelés à bloquer leurs établissements en cas de violence et de blocage total des lycées. Les forces de l'ordre pourraient intervenir selon les ministères de l'Intérieur et de l'Éducation. Un mot de votre pouvoir d'achat, tiens, pour vous dire qu'il n'a pas augmenté ces derniers mois. La preuve, en plus, des prix des carburants toujours plus hauts, les prix des produits alimentaires sont aussi repartis à la hausse au mois d'août. C'est d'autant plus considérable pour les prix à la consommation sur un an. Ils ont pris 1,4%. Principal point de crispation pour cette journée de grève ce mardi, le gouvernement a promis une rallonge avant le budget. Sébastien Lecornu a annoncé plus d'un milliard d'euros au département l'an prochain. Le Premier ministre a promis également d'attribuer une partie de la CSG pour financer les dépenses sociales. Les départements devront probablement participer, on le sait, aux efforts d'économie demandés par l'État. Le projet de budget, lui, sera présenté ce jeudi en Conseil des ministres. Il a pris l'avion cette nuit depuis l'aéroport de Metz. Le pape Léon XIV est de retour chez lui au Vatican aujourd'hui. À son retour dans l'avion, il a notifié avoir grandement apprécié ses 4 jours passés dans l'Hexagone. Le souverain pontife qui a de nouveau appelé à prendre très au sérieux les risques liés à l'intelligence artificielle, un sujet qu'il avait déjà placé au cœur de sa première lettre solennelle envoyée aux évêques du monde entier. Le foot pour terminer et l'équipe de France version Zizou qui enchaîne en Belgique avec des bleus remaniés hier soir. Les hommes de Zinedine Zidane ont gagné 1-0 chez les voisins belges. Une deuxième victoire en 2 matchs de Ligue des Nations. Les tricolores peuvent remercier Michael Olise, l'attaquant du Bayern Munich, aura marqué avant la fin de la rencontre un but sublime en partant depuis le camp français. Le prochain match maintenant, c'est vendredi au Stade de France et ce sera contre l'Italie.
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1: C'est une journée hésitante côté météo qui nous attend ce mardi sur l'île de la Réunion. Les éclaircies, oui, seront bien présentes après la dissipation de la grisaille matinale par l'est. Avant, l'arrivée d'une nouvelle dégradation pluvieuse par l'intérieur. On va avoir quelques petites averses sur les côtes ouest et sud. Les rafales feront les 60 km/h. Côté température, preuve que l'intersaison commence à bien s'installer. Il fait un petit peu plus chaud aujourd'hui. On aura de 28 à 30 degrés. Ça y est, sur le bord de mer, de 20 à 24 degrés dans les Hauts.
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3: Bonjour à toutes, bonjour à tous. Le CRGT vous informe que sur la RN1 entre la rivière des Galets au port et l'échangeur des colimaçons à Saint-Leu, il y aura la suite des travaux d'entretien aujourd'hui. Les voies seront neutralisées dans un sens ou dans l'autre de 20h à 5h. Et puis on termine sur la RN5, route de Sillaost, le secteur Cap-Payen-Queux au PR13. Pour permettre la suite des travaux de sécurisation de la falaise, la circulation sera interdite ce soir de 20h à 5h. Par ailleurs, la route sera momentanément rouverte de 23h30 à minuit. Avec tout ça, patience, prudence et redoublez de vigilance au volant.
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5: Excellente journée avec Chérie FM Réunion, avec France Gall tout de suite et Céline Dion dans un instant.
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0: Merci.
1: Merci pour ce bonheur d'être avec nous chaque matin sur Chérie FM Réunion. George Michael arrive pour vous tout à l'heure dans votre playlist Woman Can Woman. Et puis ce titre qui va vous donner la pêche pour aujourd'hui, Kiss Me, c'est Dermot Kennedy. So kiss me the way. On vous embrasse, on vous aime, merci d'être avec nous.
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0: Dans un instant, votre horoscope avec Léa et la feel good musique. Celle de Marine, ce sera Tricheur sur Chéri FM.
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1: Nous sommes mardi, c'est l'heure de votre horoscope avec Léa. Bonjour Léa.
2: Bonjour Gino et bonjour à tous.
1: On va démarrer avec les béliers.
2: Prenez un moment de repos bien mérité.
1: Les taureaux.
2: Une bonne surprise vous redonne le sourire.
1: Gémeaux.
2: La chance se manifeste.
1: Cancer.
2: Votre vie sentimentale grandit.
1: Lion.
2: Une belle complicité amicale embellit votre journée.
1: Vierge.
2: Faites confiance à vos pressentiments.
1: Balance.
2: Vos valeurs vous servent de boussole.
1: Scorpion.
2: Votre détermination vous aide à tout franchir.
1: Sagittaire.
2: C'est la super forme.
1: Capricorne.
2: Votre logique financière s'avère particulièrement rentable.
1: Les Verseaux.
2: Un projet partagé réussi grâce au groupe.
1: Et les Poissons.
2: Votre esprit créatif fait aujourd'hui des merveilles.
1: Waouh.

0: Ici, on ne triche pas avec vous. Tous les jours, vous avez droit à votre musique préférée, celle de Grégory Le Marchal dans un instant, avec de temps en temps encore la raison pour laquelle on est ensemble, la figure de musique de Corneille et Vita tout à l'heure.
1: Et tu le sais, toi et moi.
0: Allez, dans un instant, sur Chéri FM Réunion, promis.
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0: On démarre parfaitement la journée ensemble avec Shadé dans un instant, Corneille et Vita également en préparation pour ce matin de mardi. Nous sommes le 29 octobre, on embrasse Gabriel ce matin, c'est sa fête, on l'aime aussi, il est 9h.
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1: Bonjour à tous, une journée bleu-grise côté météo sur l'île de la Réunion ce mardi. Dans l'actu, cette journée de colère dans la fonction publique et puis les bleus de Zinedine Zidane qui enchaînent en Belgique. Une réalité depuis la rentrée le mois dernier, de nombreux syndicats regrettent le manque de moyens investis dans l'éducation nationale. L'intersyndicale, donc, et aussi la CGT, l'une des principales organisations, appelle les profs, mais plus globalement tous les fonctionnaires à faire grève aujourd'hui. Des rassemblements seront organisés un peu partout en France pour dénoncer les orientations et les économies probables dans le prochain budget imaginé par le gouvernement à l'école primaire. Tiens, de nombreuses perturbations sont aussi prévues chez nous. Dans le secondaire, cette fois, les lycéens sont aussi appelés à bloquer leurs établissements en cas de violence et de blocage total des lycées. Les forces de l'ordre pourraient intervenir selon les ministères de l'Intérieur et de l'Éducation. Un mot de votre pouvoir d'achat, tiens, pour vous dire qu'il n'a pas augmenté ces derniers mois. La preuve, en plus, des prix des carburants toujours plus hauts, les prix des produits alimentaires sont aussi repartis à la hausse au mois d'août. C'est d'autant plus considérable pour les prix à la consommation sur un an. Ils ont pris 1,4%. Principal point de crispation pour cette journée de grève ce mardi, le gouvernement a promis une rallonge avant le budget. Sébastien Lecornu a annoncé plus d'1 milliard d'euros au département l'an prochain. Le Premier ministre a promis également d'attribuer une partie de la CSG pour financer les dépenses sociales. Les départements devront probablement participer, on le sait, aux efforts d'économie demandés par l'État. Le projet de budget, lui, sera présenté ce jeudi en Conseil des ministres. Il a pris l'avion cette nuit depuis l'aéroport de Metz. Le pape Léon XIV est de retour chez lui au Vatican aujourd'hui. À son retour dans l'avion, il a notifié avoir grandement apprécié ses 4 jours passés dans l'Hexagone. Le souverain pontife qui a de nouveau appelé à prendre très au sérieux les risques liés à l'intelligence artificielle. Un sujet qu'il avait déjà placé au cœur de sa première lettre solennelle envoyée aux évêques du monde entier. Le foot pour terminer et l'équipe de France version Zizou qui enchaîne en Belgique avec des bleus remaniés hier soir. Les hommes de Zinedine Zidane ont gagné 1-0 chez les voisins belges. Une deuxième victoire en 2 matchs de Ligue des Nations. Les tricolores peuvent remercier Michael Olise, l'attaquant du Bayern Munich, aura marqué avant la fin de la rencontre un but sublime en partant depuis le camp français. Le prochain match maintenant, c'est vendredi au Stade de France et ce sera contre l'Italie.
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1: C'est une journée hésitante côté météo qui nous attend ce mardi sur l'île de la Réunion. Les éclaircies, oui, seront bien présentes après la dissipation de la grisaille matinale par l'est. Avant, l'arrivée d'une nouvelle dégradation pluvieuse par l'intérieur. On va avoir quelques petites averses sur les côtes ouest et sud. Les rafales frôlent les 60 km/h. Côté température, preuve que l'intersaison commence à bien s'installer. Il fait un petit peu plus chaud aujourd'hui. On aura de 28 à 30 degrés. Ça y est, sur le bord de mer, de 20 à 24 degrés dans les hauts.
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2: Encore une fois, vous savez que j'ai choisi la bonne radio pour démarrer votre journée quand vous entendez Shadé ou encore tout à l'heure le duo Vita et Corneille.
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0: toute la vie de cette chanson est refaite à zéro. On a l'impression que c'est du tout neuf, alors que c'est un petit peu recyclé, mais on aime bien ici. Voilà, une petite seconde main. C'est bon pour la planète. Dans un instant, Zaz, je veux sur Chéri FM Réunion. Ça aussi, c'est bon pour la planète et c'est bon pour votre cœur qui s'emballe ce matin.
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1: Vous savez ce que vous voulez. Vous voulez la feel good music et vous avez choisi pour cela Chérie FM Réunion. Dans un instant, à 16h, vous retrouverez Diane pour Chérie FM l'après-midi. Et bien avec des cadeaux, des invitations pour aller voir Yannick Noah, des invitations pour aller au cinéma également et plein d'infos également. Ce soir, les Love Songs de Chérie, 20h minuit. Pendant 4h, on vous donne que du love. Et nous, on se retrouve demain matin dès 5h pour démarrer la journée ensemble avec la feel good music dans le réveil Chérie et avec plein d'autres surprises. Ciao, belle journée à vous, à demain, je vous aime.
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1: Et avec une journée plutôt agréable qui a démarré sur l'île de la Réunion ce mardi. Alors attention aux changements dans les prochaines heures, côté météo. Et puis dans l'actu, cette journée de grève dans la fonction publique et les bleus de Zinedine Zidane qui enchaînent en Belgique. Bonjour à tous. À l'unanimité, tous les syndicats de fonctionnaires appellent à la grève aujourd'hui. Des pompiers au personnel des impôts, en passant par les soignants et les profs. De nombreuses manifestations sont organisées pour réclamer des augmentations de salaire, notamment dans les transports. On sait qu'il y aura également quelques perturbations. C'est le cas aussi à l'école avec des grèves, des perturbations, donc pour les enseignants de maternelle et primaire qui sont annoncés grévistes, avec même des perturbations concernant la cantine. Le périscolaire donc est aussi touché. À l'école encore, on en sait un petit peu plus sur le dispositif imaginé par le gouvernement pour repérer les élèves victimes de violences sexuelles. Un questionnaire sera distribué en classe à partir du mois de novembre, de la grande section à la terminale. Le formulaire a été corrigé plusieurs fois face aux réactions des associations. Les enfants seront invités à dire s'ils se sentent en sécurité chez eux. Évidemment, ce sera différent en fonction de l'âge. Des profs seront aussi formés. En cas d'alerte, l'infirmière recevra l'enfant et pourra déclencher un signalement dans la foulée. Un mot de votre pouvoir d'achat, tiens, pour vous dire qu'il n'a pas augmenté ces derniers mois. La preuve, en plus des prix des carburants toujours plus hauts, les prix des produits alimentaires aussi sont repartis à la hausse au mois d'août. C'est d'autant plus considérable cette hausse sur un an, plus 1,4%. En football, la note est la même, mais le contenu est bien différent. Et oui, comme en Turquie la semaine dernière, l'équipe de France a gagné 1-0 hier soir face à Bruxelles, face à la Belgique. Cette fois, les Bleus, avec une équipe très remaniée, a fait un gros match avec du beau jeu et l'ont emporté grâce à un fabuleux but de l'attaquant Michael Olise dans les dernières minutes. Rendez-vous vendredi au Stade de France pour la suite de la Ligue des Nations. Ce sera contre l'Italie. Et puis, comme un air de déjà-vu, Céline Dion a créé la surprise hier en apparaissant sur le podium au pied de la Tour Eiffel à la fin du défilé L'Oréal pour la Fashion Week. Eva Longoria est venue la rejoindre. Vous avez la vidéo évidemment sur les réseaux sociaux.
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1: Et c'est une journée bien hésitante qui a démarré côté météo sur l'île de la Réunion. Oui, les éclaircies sont bien présentes ce matin avant l'arrivée d'une nouvelle dégradation pluvieuse qui va arriver par l'intérieur. On attend quelques averses donc sur les côtes ouest et sud cet après-midi. Des éclaircies jusqu'au soir par contre sur Saint-Denis ou encore Saint-Benoît dans une ambiance un petit peu plus venteuse. Les rafales vont frôler les 60 km/h parfois par endroit. Côté température, et preuve que l'intersaison on commence à bien s'installer. Il va faire un peu plus chaud aujourd'hui. On aura jusqu'à 30 degrés sur le bord de mer, 24 dans les hauteurs.
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2: Bonjour à toutes, bonjour à tous. Le CRGT vous informe que sur la RN1 entre le gouffre de l'Étang Salé et l'échangeur du Gol à Saint-Louis, il y aura des travaux de nettoyage aujourd'hui. La neutralisation de la bande d'arrêt d'urgence au niveau de la zone à traiter sera effectuée de 8h30 à 15h en chantier mobile. Et puis on termine sur la RN2 à Saint-Philippe pour des travaux d'amélioration hydraulique dans le secteur Ravine-Galée. Il y aura un alternat aujourd'hui de 8h à 16h. Avec tout ça, patience, prudence et redoublez de vigilance. Lance au volant.
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0: C'était Teddy Swims sur Chéri FM Réunion.
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0: C'était James Blunt sur Chéri FM Réunion. 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

0: matin.
1: C'était Matt Pokora sur Chéri FM Réunion.
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1: Eh bien oui, on se détend tranquillement mais sûrement pour ce mardi 29 septembre. Bienvenue à vous, toujours Diane à vos côtés. Et c'est jusqu'à 20h, jusqu'au top départ de Chéri FM à Love Song. Pas mal de choses à se dire, on parlera de vos places bien sûr, de concerts pour aller voir rien d'autre que Yannick Noah à La Réunion. Et bien sûr, on parlera cinéma avec le film de la semaine. Mais bon, pour le moment, Whitney Houston, de suite, Vianney et une nouveauté, juste après, il est 16h.
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0: Donc on va aller bien vous accompagner à une nouveauté chez FM Brignon de la part de Vianney à l'instant. D'ici là, en termes d'artistes, à la suite, elle se passera auprès d'un bon souvenir d'un certain Michael Jackson, ou ne serait-ce que Camille Lelouch, mais juste avant...
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0: Camille Lelouch, toujours avec Chérie FM Réunion pour ce mardi 29 septembre. D'ici là, en termes donc d'artistes, pourquoi pas repartir auprès d'un bon souvenir de Laura Branigan, ne serait-ce que Camélia Jordana. Encore bienvenue.
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0: De quoi profiter de cette heure du goûter ensemble, Laura Branigan. À l'instant, la suite, elle se passera auprès d'une nouveauté d'Oria. De quoi changer légèrement de registre, forcément. Oria et donc cette nouveauté chérie FM Réunion en perspective, mais juste avant de la retrouver, un classique d'Aha, c'est ce qui arrive. Bienvenue.
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0: Merci de choisir, chérie FM Réunion, hein, toujours donc pour ce mardi 29 septembre. On retrouvera la rédaction à 17h pétante pour un point sur l'actualité ainsi que la météo du jour. Michael Zagerman, ne serait-ce que Bébé Brune, mais bon, pour le moment, retrouvons les offres d'emploi avec chérie FM.
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1: Oublions tout ça et profitons toujours de cette feel good musique. On parlera place de concert pour aller voir un certain Yannick Noah, Christophe Maé et les nouveautés ne serait-ce que Umberto Tozzi. Mais bon, pour un moment, retrouvons la rédaction pour un point sur l'actualité ainsi que la météo du jour. Il est 17h.
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1: À la une, retour sur cette journée de mobilisation partout en France. À retenir aussi ces interpellations après des caillassages sur des bus à Saint-André et puis la météo. Le ciel se dégage sur la Réunion ce soir. Bonsoir à tous, bonsoir à toutes. L'actualité sociale à la une ce soir avec un mois d'octobre qui s'annonce sous tension à la Réunion. Une journée de grève a donc été organisée ce mardi dans la fonction publique à l'appel d'une intersyndicale qui réclame notamment davantage de moyens et une revalorisation des salaires. 10% des enseignants réunionnais étaient absents aujourd'hui. Plus de 170 manifestations ont eu lieu partout en France, dont deux rassemblements à la Réunion, à la préfecture, à Saint-Denis et à Saint-Pierre au Jardin de la Plage. Deux rassemblements qui ont réuni un peu moins de 800 personnes. Des perturbations ont été enregistrées dans les écoles, les transports et les services publics. D'autres mobilisations sont déjà annoncées pour le mois d'octobre. À l'école encore, on en sait un peu plus sur le dispositif imaginé par le gouvernement pour repérer les élèves victimes de violences sexuelles. Un questionnaire sera distribué en classe à partir du mois de novembre, de la grande section à la terminale. Le formulaire a été corrigé plusieurs fois face aux réactions des associations. Les enfants seront invités à dire s'ils se sentent en sécurité chez eux. Évidemment, ce sera différent en fonction de l'âge. Des professeurs seront formés. En cas d'alerte, l'infirmière recevra l'enfant et pourra déclencher un signalement dans la foulée. Dans le reste de l'actualité chez nous, deux personnes ont été interpellées à Saint-André après des jets de pierre sur des bus scolaires. Les faits remontent au 8 septembre. Deux bus avaient été visés avec une vitre brisée et un élève blessé à la main. Interpellés ce lundi, les deux suspects ont été placés en garde à vue et devront répondre de leurs actes devant le tribunal. La CIRES avait porté plainte. En bref, dans l'Hexagone, il aura fallu attendre 9 semaines pour que le feu qui a ravagé la Gironde cet été soit officiellement éteint. Les autorités viennent de l'annoncer. Les pompiers continuaient encore il y a quelques jours d'humidifier les sols fumants. De nombreux habitants ont tout perdu, comme au Porge, où 180 habitations sur 250 sont parties en fumée. C'est du jamais vu en France. Un conducteur étranger a été flashé ce week-end à 312 km/h sur une autoroute de Haute-Savoie. Les gendarmes ont réussi à l'intercepter à bord de sa Porsche. Il est reparti à pied. C'est quand même le plus grand excès de vitesse jamais enregistré dans l'Hexagone. Un mot de politique et les propos antisémites attribués à Jordan Bardella par Mediapart suscitent une vive réaction au Rassemblement National. Le porte-parole du parti, Laurent Jacobelli, dénonce soit une manipulation, soit un faux grossier. Jordan Bardella nie formellement être l'auteur de ces messages datant de 2013 et a annoncé une plainte en diffamation contre Mediapart. Le média maintient ses révélations. La justice devra notamment déterminer les suites données à cette plainte. Le sport et la belle victoire des Bleus hier en Belgique pour terminer. Zizou avait pourtant décidé de faire tourner, mais l'équipe de France s'est imposée 1-0 à Bruxelles hier soir en Ligue des Nations grâce à un but de Michael Olise. Prochain rendez-vous dès vendredi au Stade de France contre l'Italie.
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1: Le ciel se dégage en soirée sur la Réunion avec quelques nuages tout au plus qui transitent sur le littoral. Demain, le soleil est au rendez-vous sur le département avec tout au plus quelques nuages au brûlé à Petite-France et dans les hauts de Saint-Leu. Voilà pour l'essentiel de l'actualité de votre mardi soir. Je vous souhaite à toutes et à tous une excellente soirée à l'écoute de Chérie FM Réunion.
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5: Bonjour à toutes, bonjour à tous. Le CRGT vous informe que sur les RN1, RN7, RN6 et RN4, entre Saint-Denis et le port, il y aura des travaux d'hydrocurage aujourd'hui. Les voies seront donc neutralisées suivant l'avancement du chantier de 20h à 5h. Et puis on termine sur la RD48, route de Salazie. Il y aura des travaux d'enrobé aujourd'hui de 20h à 4h, partie comprise entre la ruelle Janac et la ruelle Bras de Songe. Avec tout ça, patience, prudence et redoublée de vigilance au volant.
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6: Merci à la rédaction pour ce point d'actualité ainsi que météo du jour. D'ici là, en termes d'artistes à la suite, ça se passera auprès d'une nouveauté Chérie FM de la part de Christophe Maé. Et juste avant aussi de parler cadeau, pour le moment, c'est Umberto Tozzi en préparation.

0: De quoi continuer avec un peu d'amour de la part de Christophe Maé à l'instant. La suite se passera donc auprès de Bill Medley avec la bande originale de Dirty Dancing, Bruno Mars aussi, mais juste avant.
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toujours là pour vous accompagner, toujours en excellente compagnie, forcément auprès de cette Feel Good Music. Après Patricia Cass, la suite, ça se passera auprès d'une nouveauté. Diddy Swims en préparation, mais avant de le retrouver, cette nouveauté, tout de suite, c'est Rock Voisine. Encore bienvenue à vous et toujours bon début de soirée.

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Stream, c'est une nouveauté, donc Chai FM Réunion comme premier. D'ici là, toujours pour ce mardi 29 septembre, pour bel et bien entamer cette nouvelle heure très bientôt. Mais bon, pour un moment, juste avant 18h, c'est Renaud et un classique.

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1: Mais oui, toujours un trafic relativement chargé sur l'île, mais ce qui est sûr, c'est que nous, on est là pour vous accompagner, vous éclaircir un petit peu le chemin en direction de la maison. Allez-y, étirez-vous un petit peu et profitez de l'occasion pour forcer le son. Bien évidemment, on parlera cadeau d'ici peu, mais juste avant de retrouver Slimane et une nouveauté, tout de suite, c'est François Feldman, il est 18h.
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0: une nouveauté sur IFM Réunion, comme promis, toujours pour ce mardi à 29 septembre. On retrouve Marc Lavoine, ne serait-ce que Marguerite. Mais juste avant, pourquoi pas prendre votre téléphone? Déjà un bon début et envoyer film FILM par SMS au 7030.
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toujours là pour vous accompagner, que vous soyez déjà à la maison ou toujours sur le trafic un poil chargé. Dans tous les cas, je vous rappelle qu'on vous accompagne, ce peu importe ce que vous faites dans l'instant T. En termes d'artistes, la suite, pourquoi pas ramener un peu de soleil auprès de Grégoire, ou ne serait-ce que Glenn Medeiros en préparation.

0: événements pour ce mardi 29 septembre. Bienvenue à vous. En termes d'artistes, la suite se passera auprès d'une nouveauté de Louane en perspective.
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0: Toujours là pour vous accompagner, que vous soyez toujours sur le trafic ou tranquillement à la maison. En termes d'artistes, on retrouvera Louane et cette nouveauté chez IFM Réunion. Mais juste avant de la retrouver, tout de suite, c'est The Bell Star. Bienvenue.
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0: Merci de rester quand
1: Merci de choisir Chérie FM Réunion pour ce mardi 29 septembre. Bienvenue à vous en termes d'artiste, justement entamé cette nouvelle et dernière heure d'émission. Pourquoi pas repartir au prix d'un certain Yannick Noah. On parlera d'ailleurs place de concert d'ici peu, mais juste avant de le retrouver, c'est Chic de suite.
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1: Eh bien oui, détendez-vous, profitez de l'instant présent, toujours au prix de cette feel good musique. Hein, plus qu'une heure avant le top départ de Chéri FM, Love Song, James Blunt et nouveauté en perspective, bien évidemment. Un bol d'air frais, bien sûr, et ce rien que pour vous. Mais juste avant de retrouver cette nouveauté Chéri FM, pourquoi pas repartir auprès de Frankie Goes to Hollywood. De suite, il est 19h.

0: Une nouveauté chérie FM, réunion de la part de James Blunt à l'instant, comme promis. D'ici en termes d'artistes, la suite, elle se passe trouver d'un bon souvenir de Bobby McFerrin, soit avec Pierre Garnier, mais juste avant.
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Pierre Garnier à l'instant, toujours avec Chérie FM à Réunion pour ce mardi 29 septembre. D'ici là, en termes d'artistes, la suite, elle se passera au prix de quelques bons souvenirs entre Tears for Fears, ne serait-ce avec Matthew Moll. De suite, bienvenue.

Merci de choisir Chérie FM Réunion, toujours là pour vous accompagner, ce peu importe ce que vous faites dans l'instant. Et en termes d'artistes, la suite, elle se passera auprès de Jérémy Frérot. Toujours pour ce mardi 29 septembre, toujours un plaisir donc de vous accompagner, bien évidemment, avant de retrouver Jérémy Frérot, pourquoi pas repartir auprès de Robert Palmer de suite.

J'espère que vous avez passé un excellent moment. Accompagnez celle donc de cette feel good musique. D'ici là, chérie FM Love Song va bel et bien démarrer à 20h pétante. Et quant à nous, on se retrouvera à partir de demain. Même heure, même émission. C'était Dayane. Bye bye.

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